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6: On est en vie, on meurt, mais ce que l'on ignore, c'est
5: qu'on
6: meurt. J'ai ton Seigneur qui comptera par la mort. Tu sois en terre de les mers, elle vient à toi. Ta vie n'est qu'éphémère. Elle est celle qui brise les passions, sépare de tes proches. La solitude te sépare de tes biens. Sache que lorsqu'elle vient, fête, c'est toi qui parles. Qu'elle n'y a pas moyen pour qu'elle repasse plus tard. Elle est celle qu'on ne repousse pas. Elle prouve notre faiblesse. Elle touche les blancs, les noirs, même en pleine jeunesse. Elle apporte la douleur lorsqu'elle emporte les nôtres. Mais pousse à réfléchir et aide au repentir. Elle ramène l'équité en beaucoup moins arrogant. Par elle, nous sommes unis. Cela qu'importe nos opinions, qu'importe ton origine, ton rang social, ta couleur, ton nombre de diplômes. Elle passe de prendre à l'heure. Les pleurs lui succèdent, ainsi que les regrets. Elle raille nos ambitions, balaye nos projets. Si elle inquiète, comme ces choses inconnues, elle est douloureuse, voilà ce que d'elle on a connu. Elle met fin aux actes pour que viennent leurs conséquences. Châtiment intense, réjouissante récompense. Tu peux tenter de l'oublier, mais elle n'oublie personne. Et la plupart du temps, elle ne prévient personne. Non, elle ne prévient pas mon frère, elle surprend. Elle ne demande pas ma soeur, elle prend. Attachée à cette vie, beaucoup craignent de la rencontrer. D'autres s'égarent et espèrent pouvoir la contrer. Mais sache qu'elle est une porte que tous devront franchir. Est venue ici-bas, toi, nécessairement partir. Combien sont les gens plongés dans l'insouciance, ayant peu de crainte et beaucoup trop d'espérance. Courant après une vie qui souvent leur tourne le dos, et quoi qu'ils obtiennent, c'est autre chose qu'il leur faut. La plupart des hommes sont ainsi, insatisfaits. Très peu se contentent de ce qu'ils ont comme bien fait. Mais rappelle-toi, mon frère, ma soeur, parce qu'il est un voyage que tous devront entamer. Alors nos bagages, il convient de préparer avant qu'elles ne viennent de cette vie nous séparer. Ce bas monde impôt menant vers l'au-delà, intelligent le traverse et ne s'y établit pas. Rendons-nous des comptes avant la rétribution. Ne soyons pas tel celui qui voyage sans provision. Car elle est proche, elle arrive, elle vient. La vie est comme un instant, une lumière qu'elle éteint. En fait, elle, c'est la mort. La mort, c'est elle. Les gens sont comme endormis. C'est lorsqu'ils meurent qu'ils se réveillent.
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0: président.
1: Moi, toi qui crois que tout est rose et si bas, je vais te saouler avec ma rue et ses lois. Un jour, tu t'aperçois que tu t'es fait baiser, que c'est à la vie, à la mort, toi et le cœur.